0: 你吃饱了吗？
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0: 界的文件都在这儿了。啊，我就提前转交给你。
1: 好。交给我你就放心吧。
0: 组织上既然跟你谈过话了，那这事儿就板上钉钉了。
1: 对对对。
0: 别急，调令一到我就给你腾位置。啊？
1: 哎，方团长，你在我心里的位置不会变。
0: 我在你心里啥位置？
1: 新先生吗？
2: 方团长。哎呀，你赶紧来，你站好，你看看，
0: 这又咋了吗？这？
2: 这学员班这楚家河无缘无故的抢饭勺子，泼了娃一身菜。
0: 无缘无故啊！世界上没有无缘无故的恨。
2: 呀，那么多人都看着你，去调查吗你？
0: 这都交接了吗？你负责调查一下。
2: 呀，黄团长，你不能走啊！你，
1: 宋师傅。哎，你让大娃回去洗洗啊，我了解了解情况，咱再说咋处理。
2: 你不行，你这次得马上处理，你不处理饭都没法开。
1: 咋就没法开呢吗？
2: 太欺负人了吗？还。